0: Je vais pas te tuer.
1: Oh, mon Dieu, merci.
0: Debout, dis pas merci.
1: Merci.
0: Manolo.
2: Oui.
0: Tue cette merde de gluante.
3: Avec qui vous vous faites branler? 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Non!

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